Bonsoir tout le monde et bienvenue sur les ondes de French Transcendance en ce lundi de l'Action de Grâce 2026. On est le 12 octobre, et oui. Gilles au micro, tout seul ce soir pour vous souhaiter la bienvenue et puis vous souhaiter la meilleure des actions de grâce possibles. Vous remercier, d'être à l'écoute, de votre soutien, etc., etc., puisque l'Action de Grâce, ça sert à remercier. Ben, je sais, on m'a fait remarquer que c'était plus un peu spirituel, mais moi j'aime bien remercier les gens qui soutiennent. Voilà, je remercie tout le monde. Bienvenue sur les ondes de French Transcendance, donc en direct des beaux studios de l'Université de Calgary, situés sur les territoires cédés par le traité numéro 7 en 1877 et les districts 5 et 6. De la région métisse. Ce soir, pas mal de choses locales, en fin de compte. Du local, des artistes locaux, ou des concerts qui ont eu lieu ou qui vont avoir lieu à Calgary. Si je fais la totalité des événements, je pense que, pratiquement trois quarts de ma programmation a à voir avec le local. Voilà. Alors, on a commencé localement avec un musicien de Calgary qui s'appelle Wayne Patrick Garrett, qui joue de la pedal steel guitar, là, cette guitare qu'on joue sur les genoux avec tout un tas de trucs. Apparemment, c'est très difficile à jouer. Je remercie Norbert de m'avoir parler un petit peu du côté technique, parce que moi j'aime bien, mais je suis pas un grand musicien non plus. Et Wayne Patrick Garrett, donc, qui joue de la pedal steel guitar et qui réinterprète sur son album Marine Life, un album tout récent, qui reprend, qui interprète un morceau de Daft Punk. Vous avez peut-être reconnu un peu le style Daft Punkien. C'est un truc qui s'appelle Something About Us et qui est tiré de la bande originale d'un film qui est intitulé Interstellar 55555 Story of the Secret Star System. C'est un truc que Daft Punk avait composé pour ce film en 2001. On va rester dans le local avec Calgaréal, ce groupe composé moitié de musiciens de Calgary, moitié de musiciens de Montréal. Je vous donne la liste. Il s'agit de Jérémy Gignoux, qu'on a reçu plusieurs fois en studio, Sébastien Leblanc, Aurélien Thomasir, Robin Toft, Hugo Blouin, Founiap, Jia Jia Li et Mathieu Langlois. Quatre de Calgary, quatre de Montréal. Et si je parle d'eux en ce moment, c'est parce qu'ils seront en concert. Non seulement ils sont moitié de Calgary, mais ils seront également en concert dans le coin. Le 7 novembre à Saskatoon, le 8 novembre à Calgary, sur la scène du Ironwood, et le 10 novembre à Canmore, au Arts Place. Alors, si vous voulez vous procurer des billets pour la tournée Calgaréal des Prairies 2026, je vous encourage à le faire en allant sur le site Calgaréal. On va écouter un morceau qui s'intitule Il Lago a Canto, qui est tiré de leur album Vanishing Point. Lago a Canto, c'est le lac d'à côté apparemment, c'est traduction de l'italien.

De l'instrumental pour commencer French Transcendance ce soir. On vient d'écouter Calgary Hall et Lago Acanto, tiré de Vanishing Point, le groupe Calgary Hall qui sera, comme je l'ai annoncé, en concert à Saskatoon, à Calgary et à Canmore. Les billets, vous pouvez vous les procurer sur le site Calgary Hall. On va continuer avec un petit set féminin. Trois artistes. Tina Hart, qui sera en concert au Ironwood le 24 octobre à 14h. Mira Sylvain, qui fera la première partie de Damien Robitaille le 5 novembre. Et Cœur de Pirate, qui sera en ville le 12, ça sera quand? Oui, le 12 mars, si je me souviens bien.

Bon, si la technique veut bien fonctionner, ce qui n'a pas l'air d'être le cas pour le moment. Alors, on va peut-être bien commencer par Cœur de Pirate. Hein. Pourquoi pas? On reviendra peut-être à la suite après.

Dans le désordre, mais bon, si on n'arrive pas d'un côté, on arrive peut-être de l'autre. Voilà, donc Mira Sylvain. Mira, ça s'écrit M-E-E-R-A, et puis ben, Sylvain, comme ça se prononce. Elle fera la première partie de Damien Robitaille le 5 novembre à la Cité des Rocheuses. Les billets sont en vente sur le site citédesrocheuses.com. Auparavant, Tina Hart, qui sera, comme je l'ai dit, au Ironwood le 24 octobre. Billet, ben, sur le site, vous tapez Tina Hart, H-A-R-T-T. Et puis, on avait commencé Cœur de Pirate en duo avec Julien Doré, un de ses grands tubes qui s'intitulait Pour une infidèle. Et Cœur de Pirate, elle sera dans la salle Bella de Mont-Royal le 12 octobre. Novembre, le 12 novembre, qu'est-ce que je raconte, le 12 mars. Les billets, donc, si vous allez sur le site Bella de l'Université Mont-Royal. Damien Robitaille, j'en ai parlé, et on va en faire passer un petit morceau qui s'appelle Francophone, la langue française, elle est fan, il faut faire des efforts pour la conserver.

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De garde partie, c'est ce qu'on peut dire en tout cas. Fred Dionne, dernier couché, ouais, avec modération, mais bon, comme il l'a raconté lors de son concert à la Cité des Rocheuses il n'y a pas très très longtemps, ouais, le fait de rester couché, ça lui a inspiré une bonne chanson, ça c'est sûr, mais ça lui a créé des petits problèmes personnels. Ok, donc si vous voulez connaître la suite, la prochaine fois que Fred Dionne passera dans le coin. Damien Robitaille, qui je pense s'est un petit peu calmé depuis ses débuts, c'était le francophone de, c'était un album de 2002, le premier album de Damien Robitaille intitulé tout simplement Damien. Auparavant on avait écouté Cœur de pirate, que j'ai déjà mentionné, et puis Tina Hart, Paris s'éveille la nuit, tiré d'un album qui était sorti il y a quelques années déjà. Tina Hart, apparemment, elle est en production pour un deuxième, donc on devrait en entendre bientôt parler. Et puis Mira Sylvain avec son ange gardien. Mira Sylvain, de nouveau du country avec un petit peu de violon. Mira Sylvain qui devrait faire une très très très très bonne partie pour le concert de Damien Robitaille. Je vous encourage vraiment à vous procurer des billets pour cette soirée du 5 novembre à la Cité des Rocheuses. Ça va être un concert incroyable. 18h35 à la pendule de CJSW. Petite tournée, oui, de calendrier communautaire, mais super, super rapide. Il y a un café croissant à l'Alliance française ce samedi, le 17 octobre, à partir de 10h. L'Alliance française, le café croissant, c'est toujours un bon endroit pour faire du réseautage, retrouver des copains et en faire de nouveau. Je vous encourage, donc j'ai parlé pas mal de la Cité des Rocheuses, allez voir ce qui se passe là-bas. Pour l'Alliance française de Calgary, vous connaissez l'adresse afcalgary.ca. Tout un tas d'activités, un bulletin communautaire plus complet, vous tapez francophonie IE Calgary RY, le bulletin de l'Association canadienne française de l'Alberta, francophonie IE Calgary RY. Oujama Grandmas, j'en parle tous les ans parce que tous les ans les Oujama Grandmas, qui est une association de grand-mère, un petit peu comme ça le dit, à propos de laine, de fil, de tissu, etc. Tous les ans Oujama Grandmas font une vente pour une fondation, la fondation Stephen Lewis. Tous les fonds sont versés à cette fondation humanitaire. Et cette année, ça aura lieu le 30 et le 31 octobre au centre communautaire de l'association de Marda Loop. Alors vous tapez Oujama avec deux A à la fin, Grandmas, et vous allez trouver tous les détails. On va continuer avec les concerts. Oui, parce que au mois de janvier, on aura un grand merci à Norbert, que j'ai déjà mentionné au début de l'émission, qui apparemment est assez impliqué dans une association de musique folk, et qui a décidé, en collaboration avec la Cité des Rocheuses, je pense, de faire venir le groupe Véranda à Calgary au mois de janvier. Alors, il n'y a pas de date fixe encore, je crois, pour le moment, mais on vous tiendra au courant. Véranda, c'est un groupe qu'on fait passer régulièrement sur les ondes de French Transcendance. Le titre de l'album, c'est tout simplement Véranda, V-E-R-A-N-D-A. Et comme c'est l'automne, je vais vous emmener à la chasse aux champignons.

Oui, puis Richard Desjardins, est-ce que lui, il va venir en ville également? Ben non, mais il y aura un film Le Peuple Invisible qui date de 2007, qui sera présenté au Centre français de l'Université de Calgary. Marie-André Bergeron était venue nous parler de tout ça il y a 3 semaines, et le 15 octobre, donc le film Le Peuple Invisible, Richard Desjardins. J'ai pas l'horaire, donc si c'est quelque chose qui vous intéresse, ça sera probablement en fin d'après-midi, début de soirée. Je vous donne le numéro de téléphone du Centre français de l'université, fermée aujourd'hui, bien évidemment, pour cause d'action de grâce, mais dès demain, 403-220-7226. 403-220-7226 pour visionner ce témoignage, ce documentaire sur les tribus algonquines de la côte nord et les piètres conditions dans lesquelles ces populations vivent. On va passer à une petite nouveauté que j'ai découverte récemment. C'est le nouveau disque de Thierry Larose qui s'appelle Le X du Y. Thierry Larose, à qui on a confié la famille de Sylvain Lelièvre, décédé grand pianiste, auteur, compositeur québécois, décédé il y a quelques années, dans les années 88, je crois, si je me souviens bien, un petit peu plus tard que ça. Non, c'est 2000 des poussières. En tout cas, une chanson que Sylvain Lelièvre avait commencé, sur laquelle il joue au piano. C'est lui qu'on va l'entendre au piano sur ce morceau de Thierry Larose. Il l'avait commencé, mais il ne l'avait pas terminé. Donc, le fils ou quelqu'un de la famille de Sylvain Lelièvre a confié carrément à Thierry Larose de terminer cette chanson. Donc un grand honneur certainement pour Thierry. Ça s'appelle Monongahela, c'est le nom d'une rivière des États-Unis, du nord-est des États-Unis. Je vous la propose, on écoute.

Et oui, Thierry Larose, dont on va beaucoup entendre parler, je pense, avec ce X du Y, nouvel album de Thierry Larose. Et puis, Bon Entendeur qui remixe Céline Dion. Bonjour, pardon, merci. À 18h53, à la pendule de CJSW, ça va déjà être l'heure de se quitter. Donc, en vous souhaitant une bonne semaine et en vous disant à la semaine prochaine, deux petites chansons pour terminer. On a rendu hommage à Catherine Ringer, décédée, donc chanteuse d'Erita Mitsuko, décédée il n'y a pas très très longtemps. Un petit duo qu'elle avait enregistré avec Bernard Lavillier sur le disque acoustique qu'il avait sorti il y a quelques années de ça. Et ça va nous replonger directement dans l'ambiance des années 80. Ça s'appelle « Idées noires ».

pour terminer, une petite dernière Joran pour Gabriel, tiré de l'album 16 mm. Ciao tout le monde. Restez à l'écoute, John sera dans le studio pour

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